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0: Il est 9h ici à Paris, 7h en temps universel. 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Le journal international avec vous, Julien Coquelroem.
1: Et à la une qui pour soulever la coupe aux grandes oreilles ce soir, un grand moment de football, la finale de la Ligue des Champions et le choc PSG-Arsenal. Le tenant du titre face aux Gunners, champion d'Angleterre, bien déterminé à continuer sur leur lancée. On appelle Cédric de Oliveira à Budapest dans quelques instants. À la une également la Colombie et le premier tour de l'élection présidentielle demain, le bilan économique du premier président de gauche du pays. La politique sociale de Gustavo Petro va peser dans la balance. Dans ce journal aussi, la décision de Donald Trump qui se fait toujours attendre. Le président américain n'a pas encore signé le cadre d'accord entre l'Iran et les États-Unis. Et puis un ex-chef de la junte devenu président et qui tente de sortir de son isolement international. Le chef de l'État birman Minong Leng entame une visite en Inde aujourd'hui. Mais d'abord, c'est une voix et une conscience qui s'est éteinte hier en France.
2: Dans le fond, ce qui m'a toujours intéressé, c'est l'humain. C'est pas seulement la question qu'est-ce que c'est qu'être humain, mais c'est le destin de l'espèce humaine qui, aujourd'hui du reste, devient la préoccupation centrale de ma personne.
0: Il avait traversé l'histoire du haut de ses 104 ans. Edgar Morin est mort hier.
1: Sociologue et philosophe français marqué à gauche, ancien résistant, penseur du temps présent et du futur, toujours actif et écouté dans le débat intellectuel. Son œuvre pléthorique et engagée lui a valu une notoriété bien au-delà des frontières de la France. Son portrait signé Isabelle Chenu.
3: Ce témoin du siècle humaniste centenaire et ancien résistant avait jusqu'à la fin de sa vie appelé à lutter contre les barbaries et la haine. Le monde actuel, aussi incertain soit-il, lui semblait toujours stimulant à penser. Edgar Morin, sociologue et philosophe, avait à la fin des années 70 élaboré le concept de la pensée complexe, une façon de relier les différentes disciplines entre elles afin de nous éclairer sur la connaissance. Il en avait tiré une œuvre majeure, La méthode, dont les 6 tomes seront publié entre 1977 et 2004. Penseur indiscipliné, docteur honoris causa de 34 universités à travers le monde, Edgar Morin, de son vrai nom Edgar Naoum, s'était engagé en faveur des Républicains dès 1936 lors de la guerre d'Espagne, et c'est dans la Résistance, en 1942, qu'il avait choisi le pseudonyme de Morin. Chercheur au CNRS, il s'était intéressé dès les années 60 à des phénomènes sociologiques

0: considérée alors comme mineure, comme la rumeur d'Orléans ou la métamorphose de Plodémée, un des premiers essais d'ethnologie dans la société française contemporaine à travers un petit village breton. Il avait co-réalisé avec Jean Rouch le film Chronique d'un été, jetant les bases du cinéma vérité. Edgar Morin était un curieux de tout, des mésaventures des partis politiques en passant par la mondialisation, la laïcité ou le combat écologique.
1: Isabelle Chenu et Edgar Morin, dont vous entendiez la voix il y a quelques instants, il était encore l'invité de Pierre-Edouard Teldic et de l'émission Idée il y a quelques années sur RFI. C'est à réécouter en ligne. Et le portrait d'Edgar Morin est à lire sur RFI.fr.
2: L'actualité ce matin, c'est aussi le football, Julien, avec le grand jour pour le PSG et Arsenal.
1: Les tout récents champions de France et d'Angleterre s'affrontent en finale de la Ligue des Champions à Budapest, en Hongrie, où l'on vous retrouve tout de suite. Cédric de Oliveira, bonjour.
3: Bonjour Julien.
1: Le PSG est tenant du titre, il part favori, mais les Anglais ont des arguments, ils sont aussi ambitieux pour cette finale.
3: Oui, Arsenal qui n'a jamais remporté la Ligue des Champions pourtant, et le club londonien espère que cette finale pourra lui permettre de réparer cette anomalie. Les Gunners qui n'ont eu qu'une seule occasion, c'était il y a 20 ans. En 2006, c'était une autre époque. Il y avait Thierry Henry, Colo Touré ou encore Robert Pires qui s'était cassé les dents sur le Barça au Stade de France. Depuis, le club a bien changé. Il lui a fallu se reconstruire avant de regagner des titres. Et Arsenal a vécu cette libération il y a quelques semaines. Vous en avez parlé en remportant la première ligue, une première depuis 22 ans. Je vous dis libération parce que c'était une longue attente pour le club et tous les supporters. On les a longtemps associés à cette image de loser magnifique. C'est terminé et on a senti depuis dans les déclarations de Mikel Arteta, le coach des Gunners depuis plus de 6 ans, cette détermination de pouvoir signer une saison historique, de réaliser ce qu'aucune génération n'a réussi à faire, remporter la Ligue des Champions et donc de signer un authentique doublé. Arsenal qui devrait s'appuyer sur sa solidité défensive, 6 buts encaissés en 14 matchs de Ligue des Champions face à l'armada parisienne et sur quelques-uns de ses magiciens devant. On pense notamment à Bukayo Saka, l'enfant du club et qui rêve d'apporter aux Gunners la première Ligue des Champions de son histoire.
1: Cédric De Oliveira, PSG Arsenal, la finale de Ligue des Champions tout à l'heure à Budapest. Édition spéciale à suivre tout au long du match sur RFI. Rendez-vous à partir de 15h50, temps universel.
2: Là, c'est un tout autre genre de match qui se jouera demain. Qui pour succéder à Gustavo Petro en Colombie?
1: Le premier président de gauche du pays cède sa place après 4 ans de mandat et demain, les Colombiens votent au premier tour de l'élection présidentielle. Le dauphin du président, le sénateur Ivan Cepeda, part favori du premier tour. Face à lui, deux concurrents se distinguent, la sénatrice de centre-droit Palma Valencia et un admirateur de Donald Trump et Javier Milei, l'avocat d'affaires d'extrême droite Abelardo de la Espriella. Le scrutin va se jouer notamment sur le bilan économique de la gauche, Claire Fage.
4: La politique sociale du gouvernement Petro a été coûteuse pour les finances publiques. La dette de la Colombie, déjà élevée au sortir du Covid, atteint plus de 58% du PIB. Mais le chômage est au plus bas depuis 25 ans et l'inflation maîtrisée. Le bilan économique du premier gouvernement de gauche de Colombie est donc loin d'être catastrophique, souligne Yann Basset, professeur de sciences politiques de l'Université du Rosario à Bogota.
5: Toute l'opposition disait que ça serait une catastrophe, que la Colombie allait finir comme le Venezuela, avec des crises d'hyperinflation, etc. Ce n'est pas le cas. La situation économique n'est pas brillante, mais elle est loin d'être catastrophique. Et l'économie colombienne a encaissé les réformes sociales du gouvernement, l'augmentation très importante du salaire minimum. C'est un bilan mitigé, on va dire, avec ce thème compliqué pour l'avenir de l'équilibre budgétaire à tenir pour le prochain gouvernement.
4: Le dauphin de Petro, Ivan Cepeda, promet de poursuivre cette politique sociale et les investissements dans les énergies renouvelables et l'agriculture pour sortir la Colombie de sa dépendance aux exportations de charbon et de pétrole. Ses rivaux priorisent au contraire à la fois le désendettement et la baisse des impôts. Abelardo de la Espriella promet même d'amputer de 40% le budget de l'État, mais aussi d'encourager les nouveaux investissements dans les énergies fossiles, y compris en autorisant la fracturation hydraulique.
1: Précision signée Claire Fage.
2: Dans l'actualité également, le cadre d'accord entre l'Iran et les États-Unis, toujours sur le bureau de Donald Trump.
1: La presse américaine évoquait hier matin ce texte qui prévoirait notamment la réouverture du détroit d'Ormuz lors d'une prolongation de 60 jours du cessez-le-feu, qui permettrait aussi d'engager des négociations sur le nucléaire iranien. Mais selon le New York Times, une réunion de 2 heures à la Maison-Blanche s'est terminée hier sans que le président ne tranche la question. Un responsable américain affirme qu'il ne signera le texte que si ses lignes rouges sont satisfaites. Donald Trump a de nouveau appelé hier à la destruction de l'uranium hautement enrichi par l'Iran. Iran. Téhéran fustige les demandes excessives des États-Unis. Le ministre américain de la Défense, Pete Hegseth, avertit de son côté, les États-Unis, dit-il, sont plus que capables de relancer les hostilités contre l'Iran si nécessaire.
2: Et plutôt cette semaine, c'est le sultanat d'Oman que Donald Trump a invectivé.
1: Le pays, pourtant allié des États-Unis, pourtant médiateur dans de nombreux conflits régionaux, menacé par le président américain d'être pulvérisé. La violence des termes utilisés a poussé certains observateurs à se demander même si Donald Trump n'avait pas confondu Oman et l'Iran, mais son secrétaire au Trésor a enfoncé le clou jeudi soir. Scott Bessent a confirmé qu'Oman serait ciblé agressivement par des sanctions s'il aidait l'Iran à imposer des droits de passage dans le détroit d'Ormuz. Oman contrôle avec l'Iran cette route maritime stratégique et l'administration américaine lui reproche son ton trop conciliant à l'égard de Téhéran. Laurent Bonnefoy est chercheur au CNRS à Paris, spécialiste de la péninsule arabique.
6: De réaction officielle, il n'y en a pas eu encore, et je pense qu'il est difficile d'en avoir. Simplement, au-delà de la dimension choquante de l'affirmation, hein, j'ai vu un certain nombre de réactions qui tentaient d'expliquer finalement la position omanaise, donc des réactions non officielles qui expliquaient notamment qu'il était d'une part autorisé qu'un État impose des tarifs dès lors qu'il y avait une circulation dans ces eaux territoriales et dès lors que cette circulation imposait un certain nombre de choses, d'une part le développement d'infrastructures, d'autre part des mesures de protection. Et donc il y a une volonté de ne pas mener une escalade, mais pas non plus se plier au diktat de Trump.
1: Laurent Bonnefoy, joint par Guilhem Deltaï, et pour être complet sur l'actualité dans la région, un mot du Liban. Malgré la réunion constructive saluée hier par Washington entre Israël et le Liban, la guerre continue. Malgré le cessez-le-feu théorique en vigueur depuis la mi-avril, plusieurs projectiles ont été tirés cette nuit depuis le pays du Cèdre en direction d'Israël. L'armée israélienne a, elle, avancé hier dans son invasion du pays en franchissant le fleuve Litani.

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0: Bonjour.
1: Bienvenue dans notre agence de rencontres spécialisée dans les Suédoises. Mykentisha Alec. Asseyez-vous. Alors, pour mieux vous connaître, je vais vous donner une formulaire à remplir. C'est juste pour faire votre profil psychologique.
0: Ok.
1: Alors, vous allez voir, c'est très simple. Dans la colonne plus, vous mettez tout ce que vous aimez, tout ce qui vous passe par la tête. Prenez votre temps, hein. Je reviens vous voir tout à l'heure.
0: Merci.
1: Je vous en prie.

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Écoute-moi bien, Gordon. Je sais que tu es le chef du clan des ninjas de la Force Diamant. Je sais aussi que tu es hérité des pouvoirs magiques de tes ancêtres, les ninjas Warriors. Mais tu ne me fais pas peur. Moi, je suis un descendant des ninjas noirs et j'ai pour intention de reconstruire l'empire de mon clan. Dans peu de temps, je serai le maître de ce pays. Afin de réussir, je vais être obligé de t'éliminer, Gordon.

Bonjour, bonjour, bonjour. Retour du Gordon Show en direct des studios de Principe Actif après une petite absence il y a 15 jours. Et oui, ça peut arriver. Eh bien, c'est le retour du Gordon Show pour une heure d'émission jusqu'à 15h en direct donc des studios de Principe Actif, en direct même de ce très chaud studio. Mais voilà, ça fait, on est content de vous retrouver. Et puis voilà, on est ensemble jusqu'à 15h pour plein de bonnes choses. Alors ce sera peut-être peut-être l'avant-dernière ou l'avant-avant-dernière de la saison, car il va y avoir un planning très chargé sur les antennes de Principe Actif tout le mois de juin. Et ça commencera notamment par le week-end prochain avec le festival Ça sonne à la porte. Et ça, on en parlera maintes fois pendant cette émission, puisque ce sera un peu le fil rouge avec la programmation de ce festival, mais pas que, il y aura d'autres festivals qu'on va parler, d'autres festivals un peu moins connus qui vont avoir lieu dans la région, et puis notamment où joueront des groupes de la région, et ça sera la deuxième partie d'émission qui s'appelle La Normandie dans ta face, où on parlera de l'actu des groupes de la région. On va commencer en musique avec un groupe que vous avez peut-être vu il y a 15 jours justement au festival de la Brasserie Sport, un festival Noise, où il y avait aussi les Bucaro Banzai, et il y avait aussi le Goût Acide des Conservateurs, et puis il y avait un groupe anglais qui s'appelle Burial at Sea, que je vous avais déjà parlé, et voilà, un très très bon groupe que j'espère que vous avez vu. Ils sont de Liverpool, c'est vraiment du post-rock à la Mogwai, et leur premier album s'appelle Close to Home, et on attend un nouvel album qui devrait sortir d'ici la fin de l'année. Et on s'en écoute un extrait qui s'appelle D'accord, c'est Burial at Sea, et on se retrouve juste après.

Voilà, c'était A Burial at the Sea, que vous avez peut-être probablement vu à la Brasserie Sport lors du festival Noise Festival. C'était il y a 15 jours. Et puis il y aura un autre festival à la Brasserie Sport, mais ça on en parlera dans 15 jours, car c'est début juillet, voilà, on aura tout le temps d'en parler. Et là, pour la suite, on va parler plutôt du festival, qui est le gros événement, le gros morceau qui arrive, c'est la nouvelle édition du festival Ça sonne à la porte, qui a lieu le week-end prochain. Et alors la particularité, c'est que cette année, c'est sur 3 soirs. Voilà, 3 soirs, donc vendredi, samedi et dimanche. Avec bien sûr les équipes de Principe Actif en direct depuis Ça sonne à la porte, depuis Grosseuve. Et pour illustrer ce festival, je vous ai choisi trois groupes voilà, qui vont jouer sur ce festival. On va démarrer avec vraiment le groupe moi, que j'attends de voir, c'est Shame, un groupe anglais que je vous ai parlé maintes fois. C'est un groupe de post-punk anglais qui nous vient donc de Londres et qui existe depuis 2014, et ils ont notamment sorti un quatrième album qui s'appelle Cutthroat, qu'on a déjà écouté quelques extraits ici. Que dire de plus, qu'on va en écouter un autre extrait. C'est un morceau qui s'appelle Dust on Trial, et les Shame, eux, ils jouent le vendredi soir à Ça sonne à la porte, donc d'ici une semaine. Voilà, le groupe Shame.

Le groupe Shame, donc à découvrir sur scène de Ça sonne à la porte. Et alors j'ai dit une grosse bêtise, c'est pas le vendredi, c'est le samedi. Shame, ça sera le samedi, en même temps que Monsieur Deuze, notamment, la voix de Principe Actif, alias Damien, qui sera au platine en DJ set lors de cette soirée. Et donc Shame, le samedi. Et on va écouter maintenant un groupe, alors cette fois c'est un choix un peu découverte parce que c'est un groupe beaucoup moins connu, qui s'appelle Twix, et qui sera à l'affiche, eux, le vendredi soir, le même soir que Yamé, ça sonne à la porte. Les Twix, c'est un groupe trio de Nantes, voilà, c'est un trio rock de Nantes, qu'ont sorti un premier album qui s'appelle Ego, Ego tout simplement. Voilà, je vais y arriver. Non, c'est parce que c'est le même titre que le morceau, donc j'étais un peu perturbé. Le groupe Trix est backé en tournée, qui défend donc ce premier album et qui passera donc par Ça sonne à la porte le vendredi soir. Et bah le mieux c'est qu'on s'écoute ce morceau qui s'appelle comme l'album, le morceau Ego, le groupe Trix, c'est de Nantes.

Voilà, c'était le groupe Trix que vous pouvez retrouver donc sur la scène de Ça sonne à la porte dès vendredi soir. Et puis, puisqu'on est toujours en train d'évoquer cette nouvelle édition du festival Ça sonne à la porte, on va quand même parler du dimanche soir avec la venue d'un groupe français, voilà, qu'on ne présente plus, c'est les FFF, la Fédération Française de Funk, voilà, qui est reformée depuis 2013 après des années de gloire dans les années 90, séparé. Yrol Poupeau, le guitariste, lui a été joué quelques années avec Johnny Hallyday quand même, et puis ils sont reformés et ont sorti des albums depuis. Et puis c'est en tournée, ça va être la fête le dimanche soir, donc sur la scène de la Ça sonne à la porte. Et pour illustrer, on va s'écouter un bon vieux morceau de FFF. Ça date de très vieux, c'était sur leur troisième album, l'album qui s'appelait FFF, l'un de leurs plus gros cartons. C'est le morceau Barbès, c'est la Fédération Française de Funk, FFF.

Voilà, c'était FFF avec ce morceau Barbès, donc à retrouver le dimanche soir, Assassin à la porte. Allez, place à la une petite nouveauté, tiens, avant de reparler d'autres festivals, avec un groupe irlandais qui s'appelle Gurrier. Ils sont de Dublin, on les avait découverts notamment l'année passée à l'excellent festival Rock in the Barn. Le Rock in the Barn, tiens, on en fait un petit clin d'œil, car ce sera la dernière édition cette année, la 17e. Mais ça, on aura l'occasion d'en reparler peut-être un peu plus tard, même ou la semaine prochaine, donc un jour, je veux dire. Que dire de plus? Les Gurrier sortent un nouvel album, après leur premier qui a été un énorme carton qui s'appelait Come and See. Le nouvel album sortira le 25 septembre, il s'appellera Nobody's Coming to Save You. C'est comme le titre qu'on va s'écouter tout de suite puisqu'il vient de sortir. C'est le groupe Gurrier.

Voilà, c'était le nouveau Gurrier. Ce sera le nouvel album qui sortira en septembre et qui s'appelle comme ce titre Nobody's Coming to Save You. On va parler maintenant d'un autre festival qui aura lieu à côté de Rouen, c'est le Temple Festival qui aura lieu du 3 au 4 juillet. Alors c'est un peu moins connu, mais c'est quand même depuis quelques années un festival qui monte et un festival très rock avec pas mal de groupes aussi de la région à l'affiche, mais pas que. Qu'est-ce qu'on peut citer comme nom à la volée sur ce Temple Festival? Et bien de le vendredi 3, il y aura notamment les Red Flag Dormant qu'on a déjà vu, les Pneus, excellent groupe Noise. Il y aura aussi les Bojum, Forest Pocky, Raincheck. Et puis le samedi, une très grosse programmation également avec le groupe Détresse, Cattle, les excellents Ravi qu'on écoutera dans la deuxième partie d'émission, Mandibule, et puis un groupe qu'on va écouter maintenant et que vous connaissez bien, c'est les Totoro. Puisqu'on parlait de Ça sonne à la porte, justement, ben, ça tombe bien, c'est eux qui ont quand même marqué un peu cette édition l'année passée. Le Totoro, ce groupe rennais de post-rock qui avait sorti son quatrième album So Far So Good cette année, dont on a maintes fois parlé. Ils viennent aussi de sortir un docu qui s'appelle So Far King's Great, qui est un documentaire sur le groupe est en tournée, sur les enregistrements. C'est très très intéressant, je vous invite vraiment à découvrir. Et puis on va s'écouter un extrait de Totoro, donc qui sera à l'affiche de ce Temple Festival à côté de Rouen les 3 et 4 juillet. C'est un morceau extrait du dernier album, donc c'est le morceau New Music Totoro.

Voilà les excellents Totoro. Vous pourrez donc les retrouver à ce Temple Festival. C'est la 5e édition. Et alors, je vous disais à côté d'Ormont, mais je vais être un peu plus précis. C'est dans le pays de Bray. C'est à la ferme du temple. Voilà, c'est vraiment à quelques kilomètres d'Ormont. Et donc, une programmation très éclectique qui va du surf au rock'n'roll au punk rock. Et vu qu'il est déjà 14h32, on va parler des groupes de la région. Et ça tombe bien, il y a un groupe de la région et plusieurs même qui vont jouer là-bas. On va parler du groupe Ravi. Ravi, c'est un groupe cannais qui a exercé de notamment au début des années 2000, qui s'était séparé et qui se reforme depuis maintenant un an et demi à peu près. Et la petite particularité, c'est qu'on y retrouve dans ce groupe au chant le même chanteur que les Burning Heads, puisqu'il s'agit de Fran. Voilà, un petit gars qu'on voit assez souvent dans la région notamment, et qui sera aussi à l'affiche avec son autre groupe Rubberleg au Favrock de Festival qui aura lieu lui en septembre, mais ça on aura l'occasion d'en reparler. Que dire de plus ? Eh bien que les Ravis sont aussi un autre festival. Il n'y a pas que le Temple Festival, il y aura aussi un festival qui s'appelle le Paper Rock Festival que je voulais défendre. Ça aura lieu les 12 et 13 juin, c'est un peu plus loin, c'est à côté de Caen. C'est la 12e édition donc, de ce Paper Rock Festival. C'est à la Demeurée, un village qui s'appelle la Demeurée. Et il y aura 19 concerts avec notamment Daria, Hydrafer, Not Scientist et puis des groupes de la région. Comme les Ravis qu'on va écouter maintenant avec un morceau de 2007 qui s'appelle Pass the Day. C'était sur un album qui s'appelait Break the Compass, les groupes Ravis.

Voilà, le groupe Ravi avec ce morceau Puzzle, c'est assez vieux, c'est 2007 sur l'album Breaks Compass. Et donc c'est à l'affiche du Paper Rock Festival qui aura lieu les 12 et 13 juin, mais aussi au Temple Festival qu'on a parlé juste avant. Le Paper Rock, eh bien il n'y a pas que des groupes rouennais et cannais à l'affiche, il y aura aussi du Havre avec les Without Skin, groupe Havre donc qui existe depuis quelques années. Là on est sur une mouture un peu plus rock, plus métal. Et quelques très très bons albums aussi derrière eux, et notamment celui qui est sorti il y a 2-3 ans maintenant, qui s'appelle Collecting Inner Debit, qui est très bon et que je vous invite vraiment à découvrir si vous connaissez pas les Without Skin. Ça balance sévère sur scène et donc ils seront à l'affiche donc de ce Paper Rock Festival. Je rappelle, hein, c'est la ferme du Demeuré à côté de Caen les 12 et 13 juin avec donc Daria et Dreffer, notre scientiste. 12 et 13 juin avec donc Daria et Dreffer, notre scientiste.

Les Wizotskin, donc à l'affiche de ce Pepper Rock Festival, deuxième édition. J'en rappelle, c'est le 12 et 13 juin. Et c'est la ferme des demeurés, donc c'est à côté de Caen. On va pas retourner sur ça sonne à la porte maintenant avec un groupe rouennais qui sera à l'affiche de ce festival. C'est les Flying Blanket Mystery qu'on a déjà parlé pour la sortie de leur album qui s'appelle Shit In Shit Out. C'est sorti au mois de mars, c'est leur deuxième album et donc ils seront à l'affiche de ça sonne à la porte, donc ça fait grandement plaisir de les retrouver là-bas et on va s'en écouter un extrait de ce nouvel album. C'est un morceau qui s'appelle Party Killer. C'est le groupe Flying Blanket Mystery.

Les Flying Blanket Mystery, donc à découvrir sur la scène de Sassonne à la Porte, sera un des groupes vraiment que je vous invite à aller découvrir. Ça sera le week-end prochain. Je rappelle, c'est sur 3 soirs cette année, le festival Sassonne à la Porte, vendredi, samedi et dimanche prochain. Et puis le jeudi soir, bah, ne loupez pas, il y a les prémices de ce festival. Ça commencera par une très belle soirée au Cube, sur la terrasse du Cube, avec certains membres de Principe Actif qui viendront aux platines égayer les apéros Cube. Voilà, les apéros en terrasse là, et c'est carte blanche à Principe Actif, donc dès jeudi soir ça commence à être la fête. Et puis 3 soirs après sur le site de Grosseuve, avec Sassonne à la Porte et toutes les équipes de Principe Actif en direct depuis ce festival. Un dernier groupe de la région, allez, on a le temps, on va aller sur un festival qui a lieu en septembre et qu'on va défendre très fortement d'ici la fin de la saison, c'est le Rock in the Barn, la 17e édition, et malheureusement c'est annoncé, ça sera probablement la dernière édition, car des gros problèmes de budget, plus trop de subventions, c'est compliqué pour eux. Et les Rock in the Barn, c'est quand même un festival mythique, où il y a eu des tas de concerts incroyables, et donc on a vraiment envie de défendre ce festival qui en plus cette année devrait être plutôt très réussi, car on annonce des groupes comme Dombras, les Crows, Vera Daisy et d'autres. On aura l'occasion d'ailleurs de passer des groupes de ce festival d'ici les dernières émissions de la saison. Et puis que dire de plus, que le festival aura lieu sur 2 jours, les 11 et 12 septembre, c'est toujours à Vernon, à la au château des Tourelles. Et il y aura aussi un groupe de la région qui s'appelle Jabberwocky Band. C'est un groupe que vous avez déjà entendu il y a quelques années et qui revient. Ils sont situés entre Louviers et Rouen, ils ont plusieurs albums, dont le dernier qui s'appelait Ritual. On va s'en écouter un extrait, c'est vraiment du psyché rock à l'ancienne, ce qui a fait la force de ce festival, notamment les Rock in the Barn. C'est un morceau qui s'appelle Bad Karma, The Jabberwocky Band.

The Jabberwocky Band, voilà, qui sera donc à l'affiche de Rock in the Barn. C'est vraiment, vraiment ce qu'on veut, vraiment ce qu'on aime là-bas. C'est ce côté psyché rock. Mais il y aura aussi plein d'autres bons groupes. Mais ça, on en parlera dans 15 jours pour développer un peu plus pour la rentrée. En attendant, on va se quitter en musique avec un dernier groupe parce qu'il fait quand même, on va pas se mentir, il fait une fournaise dans ce studio là. C'est très très difficile. On va se quitter avec les Girls in Hawaii, le retour des Belges de Girls in Hawaii. Avec un nouvel album qui va sortir le 25 septembre, qui s'appellera comme le morceau qu'on va écouter, qui s'appelle Eldorado. Sans dire qu'ils seront le 2 juillet au festival de Beauregard et surtout le mois de novembre au 106 de Rouen pour une soirée très attendue. Ça sera exactement le 7 novembre, les Girls in Hawaii. On se quitte et on se donne rendez-vous très vite, dans 15 jours. Mais sinon, restez à l'écoute de Principe Actif, il y a plein de bonnes choses. Il y a des directs aujourd'hui, il y a aussi jeudi soir, retrouver certains animateurs de la radio. En mode DJ set pour animer la soirée du cube, et puis après trois soirs sur ça sonne à la porte, donc voilà, il y a plein de bonnes choses. À très vite, on se quitte avec Girls in Hawaii, et puis dans 15 jours, allez, salut.

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1: Salut les métalleuses, salut les métalleux, bienvenue dans cette édition numéro 193 de votre nouveau rendez-vous musical du samedi après-midi en direct à 15h30. J'ai nommé Collateral Damage, une émission qui décolle les tympans, animée par Jess, en direct sur l'antenne de Radio Principe Actif, écoutable sur Évreux sur le 102.4 FM, sur Conche-Breteuil et Verneuil sur le 95.9 FM, en direct et en podcast sur notre site web officiel principeactif.net, et retrouvez-nous sur les réseaux sociaux, sur la page Boubouk de l'émission, sur le www.facebook.fr/collateraldamage27 où vous pouvez nous laisser plein de messages. Vous écouterez de la musique métallique de tout horizon, du thrash, du grunge, du blues, de l'électro, de l'indus, du gothique, du hard rock, du heavy, du moonbite, du pirate metal, du punk, du death, du black, du doom, du sludge, de l'emo, du crust, du greencore, du hardcore, de la fusion, du fastcore, bref, du gros son qui réveille. Vous avez été nombreuses et nombreux.

Signé, qui a bossé entre autres avec Clone, Comity et bien d'autres, et mixé par Monsieur Xor du groupe Anorexia Nervosa dans leur home studio au Breuil, composé de 12 titres d'une durée totale de 40 minutes, qui est sorti en 2006 chez Oli Records. Cet album est un parfait compromis entre la complexité, la technicité, la diversité, la brutalité. À aucun moment l'auditeur ne s'ennuie et à aucun moment l'auditeur est abasourdi. On peut retrouver des compositions très riches. Toutefois, il faut souligner que Trépalium n'aurait jamais été si captivant sans la qualité irréprochable de la production où chaque instrument trouve parfaitement sa place. L'album comporte des riffs trashy, bien techniques, du death bien violent, bien agressif à souhait, mais pas trop quand même, des sonorités métal progressif, du power metal avec des accents jazzy, des tonalités blues, du groove affûté, un son massif, des riffs aiguisés, des mélodies harmonisées, des rythmiques entraînantes qui partent dans tous les sens, une batterie soulignant l'efficacité par la double pédale qui cogne sévère, avec ses nombreux blast beats, des passages au piano très harmonieux, des notes de saxophone et des airs funky et jazzy, des riffs hachés menus, de la brutalité bestiale, des passages à l'orgue Hammond, de courtes interventions pianotées, des gémissements de distorsion, des voix sorties de nulle part, des chants gutturaux et grôlés, bref, c'est ça la musique de Trépalium. L'album aborde le sujet d'un homme tourmenté, se laissant dévorer par la folie à cause de ses problèmes personnels, mais aussi à cause de la société, et à la fin de la galette, le héros de l'histoire se suicide. Un excellent album que nous vous conseillons de découvrir ou de redécouvrir, afin de connaître toute l'actualité du groupe, allez jeter un œil sur leur site web officiel, www.facebook.com/trépaliumband. Le morceau que vous allez découvrir fait partie d'un passage un petit peu plus joyeux que les autres, parlant de cet homme complètement paumé, arrivant à être heureux l'espace d'un instant grâce à son imaginaire et qui raconte aussi sa folie douce et ses nombreux délires. Musicalement, vous entendrez un son de tueur bien brutal, mélangeant de la musique funky et groovy avec des passages jazzy, death bourrin, en passant par du boogie-woogie. Voici pour le plaisir de toutes et de tous le titre Sick Boogie Murder. Prenez-vous ça dans les fouilles, les métalleuses et les métalleux, ça va déménager, ça va groover sévère, et nous on se retrouve juste après pour la seconde partie de l'émission. Surtout restez branchés sur l'antenne de Radio Principe Actif. Voici Trépalium dans la Collateral Damage émission.

0: La nuit dernière, j'ai fait un rêve incroyable. Alors on va produire un concert à Aurora.
1: C'est une idée géniale, ça.
0: Ouais, on va organiser un festival.
2: Un festival?
3: Un festival, vous avez bien entendu.
2: C'est mignon, ça. Comment ça s'appelle?
0: Comment ça s'appelle? Ça va s'appeler... Ça va s'appeler... Wainstock, voilà, Wainstock.
3: Wainstock.
2: Ah, très bien. Et qui d'autre il va y avoir?
0: Aerosmith et Pearl Jam.
2: Oui, qui d'autre?
3: Moi? Et aussi Wayne. Et il y aura...
0: Oui, il y aura... Van Halen.
3: Ouais, Van Halen, bien sûr.
2: Ouais, forcément.
0: Et un vieux gars qui creuse un tronc d'arbre pour se faire un canoë.
4: Vous êtes toujours à l'écoute de l'émission Collatéral Damage sur Radio Principe Actif 102.4 FM. Bienvenue à vous si vous nous rejoignez dans cette seconde partie d'émission. Vous venez d'écouter dans l'émission le groupe Trépalium avec le titre Sick Boogie Murder, extrait de l'opus Alchemy Clockwork of the Disorder, ce vieil album Madine Lebreuil datant de 2006, sorti chez Holy Records. Passons tout de suite à l'agenda concert Madine Normandie. Déjà avant cet agenda, il y a deux dates en région parisienne à ne manquer sous aucun prétexte. C'est les poteaux. Donc le 30 mai à 19h, concert des gueules de Faillite, Greencore 93, ils font aussi du Fastcore, de Dishonor, c'est du crust 10 bits grec, et Aphelium, c'est du crust belge. Et ça se passe au Nouveau Sauvage, à Montreuil-sous-Bois, métro Croix-de-Chaveau. Le 6 juin à 19h30, concert de nos amis les Brothers. C'est un duo hardcore fraternel du 93, de C'est pas grave. C'est un duo punk garage et de Sidonia. C'est un trio punk venu de Mars au café de la mairie de Saint-Denis dans le 93. Alors ensuite, on va continuer avec l'agenda concert Madine Normandie. Le 30 mai à 20h30, concert des Ramoneurs de Menhir. C'est du punk nose au centre culturel de Val-Augré à Baulbec. Le 6 juin à 18h, concert de No One Is Innocent. C'est du metal fusion, de Fallen Lilies. C'est du heavy rock à la place François Mitterrand de Lisieux. Le 10 juin à 20h, concert de Kilessar. C'est du sludge psyché au Fury défendu à Rouen. Le 11 juin à 20h, concert de Lord of Altamon. C'est du hard rock garage US et ça se passe au Fury défendu à Rouen. Le 13 juin à 20h, concert de Muerte Sima. C'est du death metal, de Genome. C'est du groove metal, de Terend. C'est du modern heavy metal au El Camino à Caen. Le 19 juin à 20h, concert de Cult of Luna, Sludge Doom, qu'on ne présente plus, au 106 à Rouen. Le 19 juin, toujours à 20h, concert de Amenra, c'est du post-metal belge, de Split, c'est du hardcore crossover, au Tetris, au Havre. Le 26 juin à 20h, concert de Madball, hardcore new-yorkais, Primal Age, metal hardcore, Nothing to Lose, hardcore, au Fury défendu à Rouen. Les 26 et 27 juin, à partir de 18h, venez assister au festival Le Perche en Rock. Avec à l'affiche Grand Mass à Chaise, c'est du rock progressif stoner psyché. Face in Agony, c'est du grunge. Bank Mina, c'est du post-rock drone. Total Léopard, c'est du grunge rockabilly garage and roll. De Full Moon Little House, c'est du rock psyché jazz blues électro-industriel, instrumental. Son of the Void, c'est du rock psyché. De Tout ou Rien, c'est du rock grunge. De Outre Mesure, c'est du rap rock. Et de Wannabe Ghost, c'est du stoner grunge au boistier du préau du Perche. Le 27 juin à 18h, festival Guerre Metal édition numéro 2, à l'affiche Even Colt, Pirate Heavy Rock, Dualesis, c'est du metal rock, Bikini Bunker, du heavy metal, de Sever Soul, du modern deathcore, et ça se passe à la salle des fêtes de guerre. Le 27 juin, toujours à 20h, concert de nos amis les Ultra Vomit, c'est du metal punk parodique, au 106 à Rouen. Après cet agenda concert Madine Normandie, passons à une seconde chronique disque, un disque que vous avez choisi, vous très chères auditrices et auditeurs, un groupe qu'on va vous diffuser dans quelques instants. Donc cette formation est une formation normande, elle se nomme Head Charger, qui nous présente leur 7e album nommé Rise from the Ashes, qui est sorti le 10 septembre 2021 sur le label Atom Records, opus composé de 10 titres enregistrés et mixés au Swanson Studio par Guy Guillaume Doussot, masterisé par Alan Douchez, qui a bossé entre autres avec Sepultura ou encore Baroness. Au niveau de la musique, c'est du gros son qui insiste à pousser le volume à fond, histoire de plonger au cœur des mélodies accrocheuses de chaque chanson de l'album. Et dès le début, la messe est dite, avec le titre d'ouverture, Magical Ride, qui nous propose un voyage qui s'annonce très intense, avec ce groove très prodigieux qui tourbillonne au gré du morceau, avec une batterie sauvagement percutante, une explosion rock ponctuée de mélancolie et de voix claires et rageuses à la fois. La section rythmique est soutenue, elle se poursuit avec Mind Chains, qui est enveloppée d'une mélodie entraînante, vrombissante et envoûtante. Et cette course frénétique se poursuit dans Another Day Alive, dont l'impétuosité libre d'un trait d'optimisme dans un contexte clairement mélancolique. Puis un tempo exacerbé relâche un petit peu la pression avec Death Sound, un côté sombre et lourdement grungy-grungeo sur les bords, qui s'empare de ce jardin sonore hypnotique, d'où s'élève un chant légèrement rocailleux, une rythmique pachydermique, un solo qui semble tout droit sorti de Hexagram et du titre A Long Wait. C'est planant à souhait, avec ses envolées mélodiques, avec ce morceau qui s'étire dans un stoner rock transporté par le contraste de Love Hate. Le chemin serpente entre allure modérée et batterie intense, avec une section rythmique en béton. Cette amplitude de frappe qui s'accroît sur le sublime Peace of Mind, avec des bonnes sonorités heavy rock sur les bords qui sont trépidantes. Avec ses guitares qui vibrent à l'unisson, laissant échapper un réjouissant solo de guitare avant de prendre un envol mélodique avec So Strang, avec ce rock grunge de Seattle, avec son break situé au cœur du titre. C'est un morceau qui est vibrant d'émotion. Mais très vite, l'allure redevient frénétique quand s'ouvre The Thing to Chap, où cette fougue instrumentale est retentissante. The Last Dance accompagne l'harmonie vocale rondement cadencée qui laisse exploser son tourbillon rock endiablé, ponctué d'une touche de progressif. Bref, comme vous l'avez compris, un excellent album de rock heavy survitaminé, burné avec des gros riffs, un gros son qui tâche sévère et pas mal de passages mélodiques que nous vous conseillons de découvrir. C'est ce que nous allons faire dans quelques instants. Pour en savoir un petit peu plus concernant Head Charger, allez jeter un œil sur leur site web officiel www.facebook.com/headchargerband. Sachez que Head Charger sera à l'affiche du festival de Beauregard qui aura lieu du 1er au 5 juillet au château de Beauregard à Hérouville-Saint-Clair. Et le groupe partagera l'affiche avec des formations telles que Dropkick Murphys, Dynamite Checker, Les Pixies, Pulp, Frank Ferdinand ou encore Spliff. Et Head Charger participera aussi au festival Favrock numéro 3 qui aura lieu du 4 au 9 septembre au domaine de la Noé de Bonneville. Et ils seront en compagnie de Charge 69, les Grenouilles Toxiques, les Agités du Bocal, de la Mauvaise Foi, de Mux Sludge et bien d'autres groupes. Après avoir parlé de Head Charger, passons à la musique et découvrons ensemble les titres Rise from the Ashes et Peace of Mind, extrait de l'album Rise from the Ashes, sorti le 10 septembre 2021 sur le label Atom Records. Alors prenez-vous ça dans les fouilles, les métalleuses et les métalleux, et nous on se retrouve juste après pour la troisième partie de l'émission. A tout de suite les kids, surtout restez branchés sur l'antenne de Radio Principe Actif. Voici Head Charger dans la Collatéral Damage émission.

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2: Vous êtes toujours à l'écoute de l'émission Collatéral Damage sur Radio Principe Actif. Bienvenue à vous si vous nous rejoignez dans cette troisième partie d'émission. Vous venez d'écouter le groupe Head Charger avec les titres Rise from the Ashes et Peace of Mind, extrait de l'album Rise from the Ashes, sorti le 10 septembre 2021 sur le label Atom Records. Passons tout de suite aux New News métalliques. Que s'est-il passé dans la vie de vos groupes favoris ? Quelles sont les news insolites ? Les sorties d'albums et les clips pour 2026 ? L'actualité métallique du moment que nous allons découvrir tout de suite dans cette rubrique. Gorod sortira le 28 août prochain un 8e nouvel album qui s'intitulera The Humber Gone chez Season of Mist Records. Mourir sortira son nouvel opus le 10 juillet prochain. Il se nommera tout simplement Le Venin. Madball va sortir un nouvel opus qui se nommera Rebel Kids. Et figurez-vous que le groupe a changé complètement de style. La sortie est prévue pour le 24 juillet prochain. C'est une affaire à suivre de très près. Behemoth sortira One Sculptor le 4 septembre prochain via Massacre Records, présenté par Adam Nergal Darski comme une œuvre faisant le lien entre les racines du groupe et une approche plus contemporaine, moderne de ce nouveau projet qui réunira 8 titres inédits et bénéficiera d'une sortie physique mondiale. Anthrax sort son 12e nouvel album studio le 18 septembre prochain et sachez que le groupe sera présent sur la scène du Hellfest à Clisson. Entre deux riffs de trash et devant des milliers de fans, Scott Ian gardait parfois un œil sur un tournoi de poker en ligne. Le guitariste d'Anthrax vient de révéler qu'il lui était arrivé d'emmener son ordinateur sur scène afin de continuer ses parties pendant les concerts. Dans une interview accordée à Poker News, le musicien revient dans une période improbable de la fin des années 2000 où sa passion pour le Texas Hold'em avait pris une ampleur folle jusqu'à l'amener à jouer près de 90 heures par semaine, parfois en pleine tournée avec Metallica, Slayer et Megadeth. L'image paraît presque irréelle. Scott Ian, pilier du thrash metal new-yorkais, en train d'enchaîner les riffs d'Anthrax tout en surveillant un tournoi de poker depuis le côté de la scène. Le guitariste raconte parfois « J'étais encore en plein tournoi du dimanche au moment où Anthrax devait rentrer sur scène. Et là, je me disais « Bon, qu'est-ce que je vais faire maintenant ?» La solution qu'il a fini par adopter résume parfaitement l'obsession dans laquelle il était plongé. J'ai fini par emmener mon ordinateur sur scène, dit-il. Il restait posé sur le côté, près de mon guitar tech. Moi, je jouais les morceaux, puis je revenais vite voir ce qui se passait. Son technicien connaissait suffisamment les bases du Texas Hold'em pour surveiller les parties pendant les concerts. Ian lui faisait des consignes simples. Je lui disais juste, tu couches tout, sauf une paire de neufs ou mieux. Et cette organisation improvisée a parfois porté ses fruits. Il lui est même arrivé de me faire gagner des pots pendant que j'étais sur scène. Alors, quand je terminais payé, je lui donnait aussi sa part. Rien ne destinait vraiment Scott Ian à devenir accro au poker. Le déclic arrive en 2006, lorsqu'il participe au VH1 Classic Rock'n'Roll Celebrity Poker Tournament à Las Vegas. À l'époque, le guitariste connaît à peine les règles du poker. Il accepte surtout l'invitation parce que plusieurs de ses amis musiciens sont présents, comme Ace Frehley ou encore Vinnie Paul. Contre toute attente, Ian finit par remporter le tournoi face à Sully Erna, pourtant bien plus expérimenté que lui. Cette victoire lui rapporte $25,000 pour l'association de son choix, mais marque surtout le début d'une véritable obsession. Scott Ian se souvient avoir abordé le tournoi sans la moindre ambition. Je pensais honnêtement sauter dès les premières minutes, puis retrouver ma femme, boire un coup et profiter du week-end. Le scénario bascule rapidement. En finale, face à Sully Erna, Ian comprend qu'il doit devenir beaucoup plus agressif dès qu'il touche un as. Il explique même « J'avais compris qu'un as, c'était énorme. Je suis passé d'un mec ultra prudent à quelqu'un qui relançait tout le temps. À la fin des années 2000, le poker occupe une grande place dans ma vie. Chez lui à Los Angeles, Scott Ian passe parfois des journées entières devant son écran de PC à enchaîner les tournois. En tournée, l'obsession devient encore plus intense. Hôtel, loge, bus européen, balance. Chaque moment de liberté devient une occasion de lancer une partie. Scott Ian raconte, il y avait même des semaines où je jouais plus de 90 heures. Quand j'étais en tournée, je pouvais pouvais rester des heures et des heures sur des sites de poker. Et je ne voyais pas le temps qui passait. Cette période coïncide avec une phase agitée pour Anthrax, marquée par le départ du chanteur Dan Nelson, puis le retour de Joey, avec les grandes tournées avec Metallica, Slayer et Megadeth. Pour moi, ça reste des grands moments de ma vie. Et je voulais en parler dans la presse. Une belle histoire, n'est-ce pas? Le retour de Static X devra finalement attendre. Le groupe américain de métal industriel a annoncé l'annulation de toutes ses dates de tournée restantes prévues en 2026 en raison de graves problèmes médicaux, provoquant une vague d'inquiétude parmi les fans. Quelques heures après ce communiqué alarmant, les musiciens ont toutefois tenu à rassurer leur public avec un message beaucoup plus léger. Juste une bande de vieux qui ont des trucs à régler et qui doivent se faire soigner. Nous reviendrons bientôt plus fort que jamais. C'est promis. Malgré cette pause forcée, Static X affirme déjà vouloir revenir sur scène en 2027. Plus fort que jamais. Une déclaration qui s'inscrit dans la continuité de la renaissance amorcée ces dernières années par le groupe. Après avoir parlé de vos groupes favoris, nous allons continuer cette émission avec un groupe, là encore, que vous nous avez réclamé sur le messenger de l'émission. Il s'agit de la formation The You, prononcée The Q, originaire de la Mongolie. C'est pas une blague. Même là-bas, il y a des mecs qui jouent du métal. Ils sont spécialisés dans le métal folklorique traditionnel mongol. Et ils nous présentent une superbe galette nommée Rumble of Thunder, composée de 12 titres, qui est sortie le 2 septembre 2022 chez Butter Noise Music Records. Le grondement du tonnerre, la puissance de la nature contre laquelle on ne peut pas lutter, sa colère palpable mais incontrôlable, le ronronnement lourd et rythmé, les riffs de guitare électrique, des mélodies rock, une ambiance limite chamanique, un rythme galopant, des solos mélodiques sur certains titres, un chant de gorge très prononcé appelé plus communément le Kumi, un chant de gorge dysphonique de la musique traditionnelle mongole, un bourdon, c'est-à-dire une vibration sur une même note, produit par le larynx. Ce chant dysphonique était utilisé pour les cérémonies chamaniques à l'Altaï. Il utilise un instrument traditionnel mongol nommé le Morinkour, instrument à deux cordes fabriqué avec des poils de queue de jument ou des talons, vicise mongol, avec quatre coups de cymbales et le petit riff de guitare simple mais efficace qu'on aime bien. Black Thunder. Le clip nous raconte une histoire de valeureux guerriers en prise avec l'oppresseur chinois. Des images d'un pays sublime, de traditions mises en avant et un titre très épique. Mother Nature invite les auditeurs à se connecter à la nature et faire un magnifique voyage. Les sujets traités dans cet opus sont l'histoire, les valeurs et les traditions des Mongols, la protection de l'environnement, de la nature, des animaux, des hommes et de leur force. Bref, un excellent album que nous vous conseillons de découvrir, c'est ce que nous allons faire dans quelques instants. Mais avant tout, si vous voulez en savoir un petit peu plus sur The You, dit The Q, allez sur les réseaux sociaux, sur le www.facebook.com/TheQOfficial ou sur leur site officiel www.TheQOfficial.com. Sachez que le groupe sera en concert le 31 mai au Hara Ressort Southern California à Fooner, le 4 juin au Grand Théâtre du Grand Sierra Ressort à Reno, le 5 juin au Catalyzer à Santa Cruz, le 6 juin au Wiltern à Los Angeles, le 7 juin au House of Blues à Anaheim, le 11 juillet au Parc de Cape Rot, le 20 août au High Finks à West Palm Beach, le 21 août au Middle Florida à Tampa, le 23 août à l'Améris à Alpharetta, le 24 août au Trulian à Charlotteville, le 26 août au Centre des Arts de Holmdel, le 27 août au Centre Xfinity à Mansfield, le 29 août au Pavillon du Lac Star à Burgestone, le 30 août au Lac de Darien, le 1er septembre au RBC à Toronto, le 2 septembre au Centre Musical de Blossom aux Chutes de Cuyahoga, le 4 septembre au Pink Knob à Carlson, le 5 septembre au Théâtre de Tinley Park, le 6 septembre au Centre Ruoff à Noblesville, le 9 septembre au Hollywood Casino à Maryland 8, le 10 septembre au Morton à Riverside, le 12 septembre au Fider Green à Greenwood Village, le 14 septembre au Théâtre de Salt Lake City, le 17 septembre au White River à Auburn, le 18 septembre au Cascade de Rickfield, le 20 septembre au Pavillon Toyota à Concorde, le 29 septembre au 02 Academy à Glasgow, le 1er octobre au bâtiment Prospect à Bristol, le 1er octobre à Bournemouth, le 3 octobre à l'Hôtel de Ville de Newcastle, le 5 octobre au Télégraphe de Belfast, le 6 octobre au Théâtre Olympia à Dublin, le 8 octobre à Birmingham, le 9 octobre à Brixton, le 10 octobre à l'Apollo de Manchester, le 11 octobre au UEALCR à Norwich, le Le 14 octobre à l'ancienne Belgique à Bruxelles. Le 15 octobre à la salle des sports d'Hambourg. Le 17 octobre à la Town Hall de Munich. Le 18 octobre à la Columbia Hall de Berlin. Les 19 et 20 octobre au club Tododa à Varsovie. Le 22 octobre au Palladium de Cologne. Le 23 octobre au Trivoli de Utrecht. Le 24 octobre au Popodium de Tilburg. Le 27 octobre à l'Olympia de Paris. Le 28 octobre au Radiant de Lyon. Le 30 octobre au Xtra de Zurich. Le 31 octobre au Rockhall de Etsch sur Alzette. Le 1er novembre à l'ancienne Belgique de Bruxelles. Après avoir parlé de The Few, passons tout de suite à la musique et découvrons ensemble les titres This is Mongol et Tatar Warrior. Extrait de l'album Rumble of Thunder, sorti le 2 septembre dernier chez Butter Noise Music. Prenez-vous ça dans les fouilles, les kids. Voici The Q dans la collatérale damage émission. Surtout restez branchés sur l'antenne de Radio Principe Actif.

0: Donc là, vous avez bien pu entendre que j'ai ouvert la gorge en premier, puis appliqué la contraction qui a donné cette petite saturation.
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2: Vous êtes toujours à l'écoute de l'émission Collatéral Damage sur Radio Principe Actif. Bienvenue à vous si vous nous rejoignez dans cette quatrième partie d'émission. Vous venez d'écouter le groupe The Q avec les titres This is Mongol et Tatar Warrior, extrait de l'album Rumble of Thunder, sorti le 2 septembre 2022 chez Butter Noise Music Records. On va vous parler d'un autre disque que vous nous avez sélectionné, que vous nous avez réclamé. Donc un opus très sympa d'un groupe français nommé Treponempal, spécialisé dans le métal industriel, qui nous présente leur 8e album nommé Life Insane, qui est sorti le 17 janvier 2025 chez Atom Records, composé de 4 titres, dont 3 reprises et une composition. Au niveau des reprises, nous avons les Américains de Suicide, précurseurs de l'électropunk dès 1977, avec le titre Ghost Rider, télescopant sonorité indus, gros riff de gratte et 4 corps vrombissantes et un martèlement de batterie très prenant. Les Britanniques de Boho, avec une relecture métal indus bien lourde et bien puissante de la chanson Double Dar, morceau hypnotique avec des riffs de guitare acérés, où on retrouve force et sensualité à travers un numéro de crooner parfaitement équilibré, les Waouh qui sonnent comme ils doivent sonner aujourd'hui, entre surf à la Misfits et invocation et chant de stade. Le groupe a aussi revisité Chercher le garçon de la formation Taxi Girl, groupe de l'afterpunk psyché à tendance new wave, sur cette reprise où Béatrice Demi Mondaine vient une nouvelle fois épauler Marco Neves au micro, qui devient vite entêtante. Les Treponempal ont su garder la ligne de clavier d'origine, ses notes très aériennes. Il faut dire aussi qu'ils ont complètement changé le reste, à grand renfort de boucles et de guitare agressive. Concernant leur composition, qui s'intitule Life Insane, elle est courte. On aimerait en entendre beaucoup plus. Cette manière de moduler le chant, ce groove qui s'appuie sur un hook pour rebondir, la variation tonale qui génère de la mélancolie et de la puissance de guitare acidifiée aux sonorités indus écrasantes, je devrais dire pachydermiques, et cela permet d'apprécier la participation de l'ex-Vulcain Marc Varèse à la composition, qui a rejoint Treponempal il y a à peu près 2 ans de cela. Il y a quand même un petit bémol sur cette EP, il est trop court, seulement 15 minutes de musique. Pourtant ça reste un excellent disque que nous vous conseillons de découvrir. D'ailleurs c'est ce que nous allons faire dans quelques instants. Si vous souhaitez en savoir un petit peu plus concernant Treponempal, les concerts, les sorties d'albums, les news insolites, les produits dérivés, j'en passe, allez jeter un œil sur leur site web officiel, treponempal.com. Il n'y a pas de concert de prévu pour le moment, mais on vous tiendra au courant de la suite des événements. Après avoir parlé de Treponempal, passons tout de suite à la musique et découvrons ensemble les titres Chercher le garçon et puis un petit Ghost Rider, la reprise de Suicide, extrait de ce magnifique EP nommé Life Insane, qui est sorti le 17 janvier 2025 chez Atom Records. Alors prenez-vous ça dans les fouilles, les métalleuses, les métalleux, les coreux, les grindeux, les quepons, les blouseux, les hargneux, les crasseux, les auditrices, les auditeurs. Voici Treponempal dans la Collateral Damage émission. Surtout restez branchés sur l'antenne de Radio Principe Actif. Nous on va se retrouver dans 2 semaines avec des nouveautés métalliques et vos rubriques habituelles. On vous fait plein de gros bisous 100% métallique, 100% rock'n'roll et on vous dit bye bye, à dans 2 semaines les kids, ciao.

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0: Bienvenue à toutes et à tous sur Principe Actif, la radio associative du territoire ébrouissien, à retrouver sur 102.4 à Évreux et 85.9 dans le sud de l'Eure. Vous écoutez notre émission, de vous à nous, on vous dit presque tout. Aujourd'hui, nous allons prendre un peu de hauteur et lever les yeux vers celle qui accompagne l'humanité depuis toujours, la Lune. Et nous espérons y trouver un peu de fraîcheur. Mystérieuse, rassurante, poétique, scientifique aussi, elle inspire autant les astronomes que les amoureux, les écrivains, les artistes et les cinéastes. Pourquoi exerce-t-elle tant de fascination sur nous ? Comment a-t-elle nourri nos croyances, notre imaginaire, nos explorations et même notre rapport au féminin ? C'est ce que nous allons découvrir ensemble dans cette émission intitulée « La fascination des humains pour la Lune ». Au programme aujourd'hui, nous commencerons par parler des astres et plus particulièrement de la Lune, ce satellite naturel qui accompagne la Terre depuis des milliards d'années. Nous retrouverons ensuite notre invité, Florent Guillard, l'astronome, pour mieux comprendre les mystères lunaires et la place de la Lune dans l'espace. Puis nous reviendrons sur la conquête de la Lune, cette aventure humaine et scientifique qui a marqué l'histoire. Nous découvrirons également les différentes phases de la Lune, ce cycle qui rythme depuis toujours le temps, les observations et l'imaginaire collectif. La Lune sera aussi abordée sous un angle culturel et symbolique, avec les croyances et les influences qu'on lui attribue depuis toujours, mais aussi sa présence dans l'art et particulièrement dans le cinéma, où elle nourrit depuis des décennies les récits, les rêves et la poésie des images. Et puis, il sera aussi question
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